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0: 7h.
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2: Bonjour à tous.
1: Louis Crépeau.
2: Bonjour à tous. Dans les Landes, le feu n'est pas fixé et n'est pas en voie de l'être. Les mots du préfet hier. Les flammes ont brûlé près de 1600 hectares depuis jeudi. Plus de 500 pompiers sont toujours déployés au sol pour tenter d'éteindre ce nouvel incendie qui ravage les Landes. Département très touché depuis le début de la saison estivale. 14 départements restent en risque élevé de départ de feu aujourd'hui. Une enquête ouverte par le parquet de Paris suite au piratage du système d'information des impôts. 678 000 particuliers et professionnels sont concernés. Ces personnes seront contactées en début de semaine prochaine. L'annonce de la Direction Générale des Finances Publiques. Un hacker a revendiqué l'attaque, assurant que l'argent était sa principale motivation. Et puis le sport, c'est le tout premier titre européen de sa carrière. Léon Marchand a décroché l'or sur le 200 mètres papillon au championnat d'Europe de natation hier à Saint-Denis. Consécration et surtout beaucoup de bonheur pour le champion de 24 ans. Écoutez.
3: Ouais, c'est trop classe. Je suis hyper content. Content de moi, mais aussi content du public qu'on a là. Franchement, c'était incroyable. J'avais les frissons derrière le plot, un peu comme au jeu. Donc, je les remercie d'être venus ce soir, quoi. C'est trop bien. Je pense pas que je suis parti très fort. Par contre, mon dernier 50, il est vraiment solide. Je suis un peu dégoûté, je pense que j'aurais dû accélérer plus tôt. J'avais un peu peur de pas tenir sur les bras et sur les jambes. Au final, je fais une belle course, franchement. Ouais, ça représente beaucoup, je suis hyper fier de ça. Surtout que j'ai eu pas mal de doutes ces dernières semaines, donc content d'être venu, content de m'être entraîné dur et de profiter de ces moments comme ça. Donc je suis vraiment content de ma perf ce soir.
2: Léon Marchand qui participe aujourd'hui aux 400 mètres nage libre.

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4: 8h. 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
5: Bonjour à toutes, bonjour à tous. 28 départements toujours en vigilance orange, canicule pour cette dernière journée de la semaine. C'est presque toute la moitié est de l'Hexagone qui est concernée, avec la Corse également. Le quart sud-est du pays, lui, va encore être fortement touché par les fortes chaleurs dans les prochains jours. Le feu contenu sur 1600 hectares, mais toujours pas fixé dans les Landes. Les opérations se sont poursuivies hier avec une deuxième partie de journée plus favorable d'après le préfet du département. Les lisières restent cela dit instables et des sautes de feu ont été constatées principalement dans la matinée. L'ensemble du périmètre de cet incendie est désormais étendu sur 48 km. Dans l'actualité également, nous sommes prêts à rediscuter avec tout le monde. À gauche, les mots de Marine Tondelier dans les colonnes de la Tribune dimanche aujourd'hui. La patronne des écologistes propose à ses homologues des rencontres bilatérales à moins d'un an de la présidentielle, après l'échec de la primaire unitaire avec les socialistes. Une moisson de médailles hier pour l'équipe de France au championnat d'Europe de natation, avec notamment deux médailles en or dans la piscine de Saint-Denis, celle de Marie-Ambre Molu sur le 100 mètres d'eau et celle du surpuissant Léon Marchand, le Toulousain, qui n'avait encore jamais décroché de titre européen. C'est fait avec une très belle victoire hier sur le 200 mètres papillon. Léon Marchand qui participe aujourd'hui aux 400 mètres nage libre. Et puis c'est le premier grand rendez-vous du football de la saison en France, le trophée des champions ce soir entre le RC Lens et le Paris Saint-Germain. Une semaine avant la reprise de la Ligue 1, le coup d'envoi de cette rencontre, coup d'envoi à 20h45.

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0: 9h.
1: Bonjour à Sun toutes, Info. Bonjour à tous. Le
2: Louis
1: feu qui
2: Crépeau.
1: A parcouru 1600 hectares dont les Landes ne progressent plus mais n'est pas en voie d'être fixé. Les mots du préfet du département. Le déploiement important de moyens humains et aériens a permis aux pompiers hier d'enrayer la progression de cet incendie, même si de nombreuses reprises de feu ont tout de même été constatées dans la journée d'hier. Dans le même temps, les températures seront beaucoup moins élevées sur l'ouest du pays aujourd'hui. Une bonne nouvelle pour les pompiers, mais sur toute la moitié est, on aura en revanche encore le droit à des températures caniculaires. 28 départements restent placés en vigilance orange. Une enquête ouverte par le parquet de Grenoble. Une commerçante de la station de montagne des Deux Alpes a refusé l'accès à sa buvette à des touristes juifs. Une vidéo de la scène a été postée sur les réseaux sociaux. L'antisémitisme et le racisme ne sont pas des opinions mais des délits, a rappelé la ministre de la lutte contre les discriminations, Aurore Berger. Le sport à présent avec du football d'abord et le trophée des champions ce soir entre le RC Lens et le Paris Saint-Germain. Première très grosse affiche de la saison en France et une semaine du retour de la Ligue 1. Le coup d'envoi du match c'est à 20h45. Du côté du Stade Bollaert. Et puis dans les bassins, après un premier titre continental décroché hier sur le 200 mètres papillon, un autre défi attend aujourd'hui Léon Marchand au championnat d'Europe de natation. Le Toulousain dispute ce matin les séries du 400 mètres nage libre, une distance qu'il découvre encore au plus haut niveau. Voilà, c'est tout pour l'essentiel de l'actualité. Merci d'être avec nous, passez une excellente journée.

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1: Bonjour à tous.
0: Louis Crépeau.
1: Bonjour à tous. Le feu qui a parcouru 1600 hectares dans les Landes ne progresse plus, mais n'est pas en voie d'être fixé. Les mots du préfet du département. Le déploiement important de moyens humains et aériens a permis aux pompiers hier d'enrayer la progression de cet incendie, même si de nombreuses reprises de feu ont tout de même été constatées dans la journée d'hier. Dans le même temps, les températures seront beaucoup moins élevées sur l'ouest du pays aujourd'hui. Une bonne nouvelle pour les pompiers, mais sur toute la moitié est, on aura en revanche encore le droit à des températures caniculaires. 28 départements restent placés en vigilance orange. Une enquête ouverte par le parquet de Grenoble. Une commerçante de la station de montagne des Deux Alpes a refusé l'accès à sa buvette à des touristes juifs. Une vidéo de la scène a été postée sur les réseaux sociaux. L'antisémitisme et le racisme ne sont pas des opinions mais des délits, a rappelé la ministre de la lutte contre les discriminations, Aurore Berger. Le sport à présent avec du football d'abord et le trophée des champions ce soir entre le RC Lens et le Paris Saint-Germain. Première très grosse affiche de la saison en France et une semaine du retour de la Ligue 1. Le coup d'envoi du match c'est à 20h45 du côté du Stade Bollaert. Et puis dans les bassins, après un premier titre continental décroché hier sur le 200 mètres papillon, un autre défi attend aujourd'hui Léon Marchand au championnat d'Europe de natation. Le Toulousain dispute ce matin les séries du 400 mètres nage libre, une distance qu'il découvre encore au plus haut niveau. Voilà, c'est tout pour l'essentiel de l'actualité. Merci d'être avec nous, passez une excellente journée.

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5: 11h.

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1: Bonjour à toutes, bonjour à tous. On reste mobilisé dans les Landes pour stopper les flammes. La situation évolue plutôt favorablement, a assuré ce matin le préfet du département. Il n'y a pas eu de reprise majeure cette nuit grâce au travail des pompiers ces dernières heures. En parallèle, 14 départements restent en risque élevé de départ de feu aujourd'hui. 28 autres départements sont en vigilance orange pour la canicule dans cette dernière journée de la semaine. C'est presque toute la moitié est de l'Hexagone qui est concernée, avec la Corse également. Le quart sud-est du pays qui va encore être fortement touché par les fortes chaleurs dans les prochains jours. À la une de l'actualité également, Sébastien Lecornu à Mayotte dans les prochains jours. Le Premier ministre est attendu sur place du 26 au 27 août, un an après le lancement du plan quinquennal pour l'archipel. Archipel fortement touché par le cyclone Chido en décembre 2024. Nous sommes prêts à rediscuter avec tout le monde à gauche. Les mots de Marine Tondelier aujourd'hui. La patronne des écologistes propose à ses homologues des rencontres bilatérales à moins d'un an de la présidentielle. Ça fait suite à l'échec de la primaire unitaire avec les socialistes. L'ancien chef du gouvernement appelle à un référendum sur l'interdiction des réseaux sociaux aux moins de 15 ans. Le souhait de Gabriel Attal qui prend la parole dans la tribune dimanche. Réaction du candidat à la présidentielle après la censure par le Conseil constitutionnel de la loi adoptée au Parlement. Et puis en football, le trophée des champions ce soir entre le RC Lens et le Paris Saint-Germain. Première très grosse affiche de la saison en France à une semaine du retour de la Ligue 1. Le coup d'envoi du match ce soir c'est à 20h45 depuis le Stade Bollaert de Lens.

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0: 13h.
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2: Bonjour à toutes, bonjour à tous. On reste mobilisé dans les Landes pour stopper les flammes. La situation évolue plutôt favorablement, a assuré ce matin le préfet du département. Il n'y a pas eu de reprise majeure cette nuit grâce au travail des pompiers ces dernières heures. En parallèle, 14 départements restent en risque élevé de départ de feu aujourd'hui. 28 autres départements sont en vigilance orange pour la canicule dans cette dernière journée de la semaine. C'est presque toute la moitié est de l'Hexagone qui est concernée, avec la Corse également. Le quart sud-est du pays qui va encore être fortement touché par les fortes chaleurs dans les prochains jours. À la une de l'actualité également, Sébastien Lecornu à Mayotte dans les prochains jours. Le Premier ministre est attendu sur place du 26 au 27 août, un an après le lancement du plan quinquennal pour l'archipel. Archipel fortement touché par le cyclone Chido en décembre 2024. Nous sommes prêts à rediscuter avec tout le monde à gauche. Les mots de Marine Tondelier aujourd'hui. La patronne des écologistes propose à ses homologues des rencontres bilatérales à moins d'un an de la présidentielle. Ça fait suite à l'échec de la primaire unitaire avec les socialistes. L'ancien chef du gouvernement appelle à un référendum sur l'interdiction des réseaux sociaux aux moins de 15 ans. Le souhait de Gabriel Attal qui prend la parole dans la tribune dimanche. Réaction du candidat à la présidentielle après la censure par le Conseil constitutionnel de la loi adoptée au Parlement. Et puis en football, le trophée des champions ce soir entre le RC Lens et le Paris Saint-Germain. Première très grosse affiche de la saison en France à une semaine du retour de la Ligue 1. Le coup d'envoi du match ce soir c'est à 20h45 depuis le Stade Bollaert de Lens.

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0: Chères auditrices et auditeurs, merci de votre fidélité à Sun et bienvenue dans cette émission culturelle proposée par les jeunes roséens et roséennes. Durant toute cette émission, nous allons vous parler de culture sous toutes les formes, de la musique, des sorties culturelles ou en plein air, de rap, de pop, même d'un café des quartiers convivial dans lequel nous nous trouvons actuellement. Toute la semaine, nous avons découvert le monde de la radio et nous avons prévu pour cette semaine des reportages, des micro-trottoirs, des capsules sonores et de la musique. Car oui, nous enregistrons depuis le café du château à Rezé. Je suis Jamel et je ne suis pas tout seul puisque je suis accompagnée de mes collègues Paul, Fatoumata, Lilia, Aïché et Yacine. Bonjour,
1: comment allez-vous ? Bonjour !
0: Mais l'idéal pour découvrir leur voix, c'est que notre équipe se présente.
2: Salut, moi c'est Yacine Sougrand, je joue au volley. Et s'il y a une musique qui peut me présenter, bah c'est ça.

salut, moi c'est Paul, j'espère être voleur pro à Montpellier. J'aimerais aussi être marin-pompier volontaire à Marseille. Et moi, si je devais me présenter en instant, ça serait ça.

0: Nous, c'est Lilia
1: et Aïché, et on a plein de points communs, dont 22 références communes créées ensemble.
0: On a notamment participé toutes les deux au championnat de France 2025 de gymnastique au Vélodrome de Bordeaux.
1: Et on a aussi un rêve commun qui est d'aller à New York ensemble. Et si on devait se présenter en un son, ce serait...

0: Ça y est, vous connaissez désormais mon équipe. Nous avons donc choisi d'enregistrer cette émission au cœur du Café du Château. Mais le Café du Château, c'est quoi exactement?
1: Effectivement, Jamel. Avant de commencer, c'est important de représenter le Café du Château où on tourne actuellement l'émission. Situé place François Mitterrand à Rezé, le Café du Château a ouvert ses portes le 1er avril 2026. L'accueil est assuré par la mairie de Rezé, le centre socio-culturel du château et les Compagnons Bâtisseurs, une association qui accompagne les personnes en situation précaire à améliorer leurs conditions de logement. Mais pour encore mieux comprendre le fonctionnement du café, écoutons ceux et celles qui le font vivre dans le reportage que nous avons réalisé avec mes acolytes, Fatou, Yacine et Jamel. Bonne écoute et bon reportage.
2: Bienvenue, vous êtes ici au Café du Château. Le Café du Château, c'est avant ça s'appelait la brasserie. C'est un lieu où on peut venir pour l'instant boire du café, du thé et du sirop gratuitement grâce à la ville et aux associations qui tiennent le lieu en attendant qu'il y ait un repreneur.
3: Je travaille à la ville de Rezé et en fait je tiens des permanences quelques demi-journées par semaine. Alors moi j'ai travaillé sur le projet justement du Café du Château pour le réouvrir et travailler avec les habitants et les associations pour le faire vivre et trouver un futur repreneur dans ce Café du Château. Quand je travaille, je viens avec un ou une collègue et sinon, je passe aussi des fois quand c'est le CSC ou les Compagnons Bâtisseurs qui tiennent des permanences. Je trouve que c'est un bel endroit, c'est important qu'on puisse le rouvrir pour faire vivre la place. Ça permet aux gens de se rencontrer, de se retrouver, de pouvoir boire un café, un thé, un sirop. Pour moi, c'est très important qu'on puisse faire vivre ce lieu.
1: Qui sont les personnes qui viennent au café?
2: Plein de monde. Il y a des hommes, il y a des femmes, il y a des parents, puisqu'on a un petit coin enfant aussi. Il y a des petits jeux pour les petits. On a aussi des jeux pour les plus grands, un jeu d'échecs, par exemple, différentes choses. Donc c'est vraiment sympa comme espace parce que vraiment ça, c'est ouvert à tous. Et on a aussi des seniors qui arrivent à petits pas, parfois avec une canne, pour boire un petit café. C'est un lieu aussi de socialisation, on peut discuter.
3: En général, le matin, on a pas mal de personnes âgées qui vont faire leurs courses et qui s'arrêtent ici pour boire un petit café et qui se retrouvent aussi. On a des groupes d'habitués qui viennent régulièrement le matin discuter. L'idée, c'est vraiment que ce soit un lieu pour tout le monde, donc que les enfants puissent venir, les jeunes aussi. C'est pour ça qu'on a un espace aussi jeu et qu'on offre le sirop ou de l'eau. Et le tout gratuit pendant cette phase transitoire.
2: Les habitués, souvent, ils habitent le quartier. Et il y a aussi des gens de passage qui passaient comme ça parce qu'ils viennent à la pharmacie, parce qu'ils vont au Lidl et puis qui voient de la lumière et hop, ils en profitent pour rentrer. Donc là, c'est chouette.
4: J'ai 34 ans, je suis responsable juridique dans une banque et j'habite pas très loin d'ici, à Rezé.
0: Est-ce que vous venez souvent au Café du Château?
4: Alors pas du tout, c'est la première fois que je viens. Je pensais pas rencontrer autant de gens, mais je pense que la chaleur fait aussi venir un peu tout le monde pour avoir un peu d'air frais et échanger aussi.
5: Moi je suis Hamza, j'ai 27 ans, je travaille, sécurité, j'ai fait MMA. Oui, ça j'aime bien trop, tout le temps je viens ici, les gens ils sont très très bien. Très très gentil. Les gens ils sont aides aussi, si tu as besoin de quelque chose, tout le monde ils sont là.
6: Je viens toutes les semaines quand c'est ouvert par le CSC.
7: Qu'est-ce qui vous plaît dans ce café?
6: Parler avec tout le monde qu'il y a, il y a plein de gens de divers horizons et on est tout de suite à l'aise, ils nous mettent à l'aise tout de suite.
8: Le mardi je viens après l'école pour qu'elles prennent leur goûter ici. Et le jeudi matin, comme ça.
4: Je pense que c'est une bonne ambiance, ça reste assez calme, mais je pense que c'est aussi le but d'un café. J'imagine qu'il y a des moments de la journée où c'est peut-être un peu plus animé, mais c'est sympa de voir des familles, de voir des gens aussi célibataires qui viennent discuter avec les voisins. Donc bien sûr que je reviendrai.
9: Je m'appelle Emmanuel Kérard et je suis bénévole au Café Solidaire du Château depuis le mois de juin. Alors la mission des bénévoles pour le Café Solidaire du Château, c'est accueillir les habitants du quartier, effectuer du lien social, les accueillir, discuter avec eux. Et là, effectivement, la semaine dernière, récemment, j'ai aidé une dame qui était un peu perdue et je l'ai aidée à faire quelques papiers administratifs. Mais de manière générale, c'est créer du lien social.
0: Est-ce que vous consacrez beaucoup de temps à ce projet?
9: Je suis actuellement à la recherche d'un emploi. Donc en fait, j'ai du temps. Et moi, ce qui m'intéresse beaucoup, en fait, c'est de rencontrer des personnes, discuter, dialoguer, rendre service et être présente pour les Roséens et Roséennes. Ce qui m'a plu, le fait d'être bénévole, en fait, c'est que les gens sont très sympathiques. Ils sont authentiques, ils sont comme moi parce que je suis Roséenne.

0: ADN, c'est l'envie d'aller vers les gens, discuter avec et d'apprendre de chacun et de chacune.
1: Avant, c'était une brasserie. Aujourd'hui, ça a vocation à devenir à nouveau une brasserie, un café, un lieu où on pourra manger. Mais pour l'instant, on ne peut pas manger. C'est une phase de transition entre le projet d'avant et le projet d'après.
2: La phase transitoire, elle doit se terminer aux vacances de la Toussaint. Et après, d'ici la fin de l'année ou début de l'année prochaine, on aura un repreneur qui pourra proposer une offre autour du café et aussi de la restauration, ce qu'il n'y a pas aujourd'hui. Du coup, ça sera soit une association, soit une entreprise. Aujourd'hui, en fait, on a 3 candidats qui sont en lice pour proposer un projet pour faire vivre cet espace toute l'année.
1: Le but de ce projet, c'est de s'assurer que le repreneur, les personnes qui reprendront ce lieu ensuite, s'intégreront dans la réalité locale, que les habitants seront toujours aussi bienvenus. Il pourrait y avoir une petite offre de restauration et que ce sera en phase avec le quartier, quoi.
3: Oui, j'ai envie que ça continue, oui. Début janvier, ce sera payant, hein, je crois. Mais il y aura la restauration aussi, il me semble. Ouais.
4: Je fais partie du jury de sélection des prochaines personnes qui vont reprendre le café, donc je viens très souvent pour des réunions.
0: Trois associations se sont présentées pour proposer en fait un projet. C'est-à-dire que la ville a ouvert ce lieu social pour que des associations viennent s'installer sur le lieu et proposer justement soit une petite restauration et aussi du lien social, c'est-à-dire des acteurs associatifs de la ville de Rezé viendront aussi faire des animations.
5: Merci beaucoup Paul et ses acolytes pour ce reportage. Et si vous êtes en vacances à Naounid ou à Rezé, Fatoumata vous a trouvé quelques idées de sortie.
6: Bonjour à toutes les personnes qui nous écoutent et merci pour la parole, Jamel. Effectivement, cette semaine, j'ai interrogé des gens de Rezé sur leur lieu préféré dans la métropole nantaise et sur quelques idées de sorties à faire sur Nantes. Découvrons ça ensemble.
7: Bonjour, si vous deviez me proposer des sorties à réaliser à Nantes pour des touristes, qu'est-ce que ça serait ?
8: Rezé, ben maintenant il y a le parc des Maudières, le parc, alors moi j'appelle le parc de Schwingela.
9: Des murs d'escalade, ouais. Rue de la Prairie au Duc, ça peut être sympa pour vous.
10: Moi perso, je trouve que le jardin extraordinaire c'est vraiment chouette. Mais c'est vrai que par rapport à Rezé, il faut faire un peu de route. Alors je dirais 30 mouf. Il y a le bateau. Il y a 2 semaines, j'ai vu Renaud avec sa chérie. Je sais pas si vous connaissez le chanteur Renaud. Maintenant, il habite à Trentemoux. Je l'ai vu. Trentemoux, c'est vraiment le spot super.
11: Il y a le jardin extraordinaire qui est du côté après-chantier naval là-bas. C'est assez sympa parce qu'il y a des points d'eau, des points rafraîchissants pour les enfants, enfin pour tout âge d'ailleurs. Vous avez le miroir d'eau aussi qui est aussi un point rafraîchissant. Si vous cherchez plus quelque chose de culturel, il y a quand même pas mal de musées à Nantes. L'histoire du musée naturel, le musée des arts également. Le château aussi qui a pas mal de choses à voir.
12: Je suis allée dans une grande salle de bois. Avec des bancs. Je crois que c'est l'église. Je crois que c'est Notre-Dame de Montport, oui.
13: À Rezé, il y a le Jardiversité. C'est un jardin pédagogique, un endroit qu'on peut visiter le mercredi après-midi. Il est ouvert à tout public ou alors il y a des ateliers. Et donc il y a une mare, il y a des animaux, il y a des tas de plantes, on peut s'y promener.
14: Moi j'aime beaucoup le jardin extraordinaire. C'est un chouette endroit, il fait frais quand il fait très chaud. L'île de Versailles aussi avec le petit jardin japonais. Le jardin des plantes, ou les jardins en général j'aime bien. Et le muséum d'histoire naturelle qui est super.
15: Le parc des Oblates, vous voyez où c'est ou pas ? Faut prendre le bateau à Trentemoux pour aller à Chantenay, le bac là, et après marcher un petit peu, monter. Et là, il y a un parc super joli avec plein d'endroits différents. Il y a un endroit très ombragé avec des vieux arbres. Un peu plus loin, il y a des jeux pour les enfants un peu dans ce style, mais plus dans les arbres et tout. Il y a des moutons.
16: Quand on aime le plein air et la nature, moi j'aime bien les bords de Sèvres. Quand on a envie de voir un petit peu plus l'eau, je trouve que Trentemoux, c'est vraiment hyper agréable.
9: La palade de la Jacques Vert aussi.
17: Bah, la médiathèque par exemple. Il y a la soufflerie, il y a la baraque à son. Aidez-moi les filles.
18: Il y a le théâtre, le cinéma.
17: Le chronographe.
9: Il y a les lieux de spectacle aussi à Nantes. Hein, mais bon, là c'est payant, donc c'est pas forcément accessible à tout le monde.
13: Un autre lieu aussi à Rezé, le parc des Maaudières. qui a été complètement réaménagé l'année dernière. Beaucoup de végétation qui a été plantée et il y a des jeux, un énorme toboggan, des tables de pique-nique et tout ça. J'aime bien me promener au bord de la Loire, le long aussi de la Jaguère, pour être au frais.
7: Est-ce que vous aurez d'autres lieux plutôt dans la métropole nantaise ?
9: Le skatepark, je ne sais pas où ils sont à Nantes. Il y en a un là, ouais. Mais ça, vous devez le connaître, je suppose.
17: Le théâtre Gralin, qu'est-ce qu'il y a ? Il y a plein de petits théâtres à Nantes, le théâtre Sans Poche, le théâtre de Jeanne. Il y a beaucoup de librairies aussi. Il y a le musée des Beaux-Arts, il y a le musée d'histoire naturelle, enfin qui est fermé actuellement pour travaux, mais qui existe. Le musée Jules Verne, le musée d'Aubray, celui avec les étoiles, là, le planétarium.
16: Là, je pense spontanément au Jardin des Plantes. C'est un parc qui est hyper agréable, je trouve, avec des beaux arbres.
11: Il y a pas mal de parcs qui sont desservis à Nantes, le parc du Jardin des Plantes qui est assez joli. Il y a aussi des points d'eau et des jeux pour enfants. Il y a pas mal de fleurs, c'est très joli.
15: Si on marche un peu quelques rues, il y a un autre square et là on descend par un escalier le long d'une falaise dans d'anciennes carrières et il y a tout un parcours avec de l'eau, il y a une cascade et tout.
18: Dans Nantes, si vous faites la balade, le fil vert de Nantes, vous allez découvrir des œuvres.
17: Le passage Pommeraye, rien que pour le lieu historique, c'est magnifique. On a une belle ville, on a plein d'endroits où on peut aller se cultiver.
10: Voilà, pour les petites sorties nantaises.
7: Vous avez entendu ? Leur réponse était majoritairement des parcs, des jardins et des endroits gratuits. Au frais pour supporter les chaleurs de cet été. Plusieurs idées super intéressantes pour cette fin de vacances.
5: Merci beaucoup Fatmata. Et justement, en parlant de jardins et de parcs, Yacine, tu nous emmènes quelque part, non ?
19: Eh oui, je vous emmène à la Jaguère. C'est quoi la Jaguère ? La Jaguère, c'est un grand forêt qui fait le tour de Rosiers. Et moi, j'aime bien cet endroit et je vous conseille d'aller faire un tour.
20: Moi, je suis déjà monté sur la nuit. Je suis venu avec un pote. Viens au moins. Je sais pas comment aller.
5: On a le droit ?
20: Moi, je suis une femme. Là. On va essayer vite, ouais. Après on va descendre. On peut venir
19: à deux ? On a peur. On avance. J'ai eu peur.
20: Non, je sais pas, mais une fois, je suis venue le soir un peu, ouais. Un peu tard. Bah, j'ai avancé par là et j'ai vu un truc. Après, c'est parti en courant.
10: Est-ce que tu penses qu'il y a des animaux dans cette forêt ?
19: Ouais, il y a des chaperons et tout. Et moi, je sais pas s'il y a le renard. Je sais pas.
10: Où tu vas te souhaiter ? Je sais pas, regarde. Là, juste devant. Elle est toute petite. Ah ouais.
17: Tu la vois ?
10: Oui. Tout droit, tout droit, tout droit. On va. Viens, le fait.
19: Oh, il est trop mignon.
10: Il est parti.
17: Non, il est toujours là.
10: Viens, là, viens. On va.
17: C'est la première fois que tu vois une souris ici ?
19: Ouais. On va aller là-bas. On va voir les abeilles.
20: Juste là-bas, juste là-bas, juste là-bas.
19: Je vois le ruche des abeilles. Et on voit des abeilles servir à la ruche, quoi. Bah, ils tournent autour de leur maison. Je pense que là, c'est la limite, quand même.
9: Attends. On va éviter de.
10: Mais énorme! Attends, bouge pas trop, l'énerve pas trop, parce que ça peut piquer si on l'énerve.
19: Pardon.
10: T'enregistres là ?
19: Ouais. Il est parti.
10: Mais c'est un mastodonte, il est énorme.
19: Alors, monsieur l'abeille, qu'est-ce que t'as à dire ?
10: Monsieur Bourdon, plutôt que l'abeille.
5: Merci beaucoup, Jacine, pour cette formidable balade dans la forêt de la Jaguère. Maintenant que nous avons bien respiré l'air, Lilia et Aïché, vous avez eu l'incroyable chance de rencontrer quelqu'un.
7: Exactement, Jamel. Max Pay, de son vrai nom Maxime Pétieux, est la révélation rap reuséenne. Il a commencé le rap au lycée Notre-Dame de Rezé et à seulement 21 ans, s'est déjà produit sur plusieurs scènes, notamment la Java et la Boule Noire à Paris. Après plusieurs singles, il sort son premier album. Plus tard, c'est maintenant, le 10 janvier 2026. Composé de 12 morceaux, cet album lui permet de développer son univers musical et de toucher un public plus large. Nous, on a connu Max Pay grâce à notre club de gym, l'AEPR. Et cette semaine, il nous rejoint au centre social Château pour répondre à nos questions. On écoute. Max Pay pour Maxime Pétieux, un nom d'artiste assez proche de ta vraie identité. C'est important pour toi de garder une référence à ton nom ou ton prénom pour ton projet ?
2: Tu veux l'anecdote derrière le Max Pay ?
7: Oui.
2: Je te préviens, elle est pas folle. En gros, quand j'étais petit, je jouais beaucoup aux jeux vidéo. Et en fait, mon père m'a toujours offert mes premiers ordis. Enfin, en fait, j'ai récupéré ses ordis pour changer. Et tu sais, sur les ordis, il fallait mettre un nom d'utilisateur. Et je pense qu'il a juste mis Max Pay en se disant c'est pratique. Et j'ai gardé parce que je trouvais ça folle. Voilà, je casse le mythe.
7: C'est quand tu fais de la musique que tu te transformes en Max Pay ? C'est quoi ton histoire avec le rap ?
2: C'est assez original parce que de base, moi, j'écoute pas trop de musique. Mon rapport à la musique est plutôt avec mes amis. Je pense que à la fois j'adore la musique, mais c'est aussi un bon prétexte pour vivre des trucs assez cool avec mes potes. J'ai toujours été entouré de gars hyper créatifs, des photographes, des vidéastes et tout ça. Et en fait, c'était un peu une excuse pour mettre toutes nos passions en commun et vivre des trucs cool. Et en fait, j'écoutais pas trop de musique à la base, mais au lycée, Notre-Dame à Rezé, c'était grand luxe parce qu'on n'avait pas de cahier, on avait tous des iPads avec les livres en dématérialisé. Et j'ai un de mes meilleurs potes qui arrive le matin et il me dit « Mais attends, j'ai trouvé sur l'iPad, il y a une appli GarageBand. » En fait, c'est une appli d'Apple pour faire de la musique. Et il m'a dit « Bah, t'es chaud, on fait du son. » Moi, je lui ai dit « Vas-y, go !» Et ça part de ça, c'était vraiment pas fou au début. Mais on a continué et en fait, à coup de débrouille, on a essayé d'apprendre, de se former un peu nous-mêmes et voilà quoi.
7: On réalise cette émission en partie depuis le café du Château de Rezé. Déjà, est-ce que tu connais ce lieu ?
2: On en parlait juste avant, je n'y suis jamais allé, mais j'ai dû passer devant.
7: Est-ce que Rezé, ta ville d'origine, influence ta musique ou ton identité artistique ?
2: Je pense, parce que moi j'ai vécu toute mon enfance ici, je suis parti que récemment pour mes études. Je pense que oui, parce que c'est ici que j'ai tout vécu, mes souvenirs avec mes amis, ma famille, etc. Et surtout que ma musique, c'est une manière de raconter ma vraie vie, j'aime pas inventer des histoires et tout ça, je préfère parler de ce que j'ai vécu. J'ai pas encore fait un morceau qui s'appelle Rezé, mais oui. Indirectement, j'en parle un peu quoi.
7: Tu as sorti ton premier album, Plus tard c'est maintenant, en janvier dernier. Un album avec des textes très personnels autour de ta vie, ta famille ou même tes potes. Le morceau « Maintenant » ouvre l'album et le morceau « Plus tard » clôture le disque. Pourquoi ce nom d'album ?
2: C'est une bonne question. On a mis du temps à trouver le nom de l'album. Pour moi, un premier album, c'est quand même hyper symbolique. Et je voulais vraiment raconter une histoire avec ce projet-là. Et les grands thèmes qui revenaient, c'était... Moi, j'ai beaucoup traversé ça ces dernières années parce que je suis parti de chez moi... Pour les études, tout ça, j'ai rencontré des nouvelles personnes, j'ai un peu quitté l'endroit où j'ai tout vécu et j'ai souvent eu ce truc un peu niais dit comme ça, mais d'avoir un peu peur de grandir, l'impression que tout va un peu vite et que tu découvres beaucoup de choses. Voilà, c'était l'idée de bah, plus tard c'est maintenant, ça veut dire que voilà, t'as ce changement de vie. Et puis moi j'ai aussi beaucoup ce truc de vivre l'instant présent et de tout donner tous les jours parce que j'ai peur d'avoir des regrets, je pense, au fond. Du coup c'est un peu ça l'idée derrière le titre.
7: Et qu'est-ce qu'ils veulent dire pour toi, ces deux titres ?
2: En fait, j'aimais bien l'idée de les mettre au début et à la fin de l'album pour faire une espèce de boucle. Enfin, il y a tout ce truc-là de maintenant, on y va. Mais quand tu lances un projet, et ça, je le ressens beaucoup, c'est... tu vois, il y a ce projet de cet album, on se donne à fond pendant, je sais pas, 4 mois pour bosser l'album. Mais une fois que c'est sorti, que c'est fini, bah, tu dois recommencer. Enfin, tous les projets, c'est une boucle un peu sans fin. Et c'est ce que j'aime aussi. Et donc, je pense qu'il y avait un peu de ça aussi dans le titre.
7: Quand on écoute l'album, on note beaucoup de références ou d'inspirations venues de la scène rap française, notamment Orelsan. Quels sont les artistes, rap ou non, qui influencent ta musique ou qui tournent dans ton casque ?
2: Eh ben, autant avant, j'écoutais pas beaucoup de musique, maintenant j'en écoute beaucoup. Tu parles de rap, mais j'écoute vraiment dans les styles des choses hyper différentes. Et je trouve que c'est ça aussi qui est cool dans la musique, c'est avoir des inspirations très variées pour aussi créer ta patte. Bah, t'as parlé d'Orelsan, c'est un peu le classique d'enfance, mais j'ai beaucoup écouté Bigflo et Oli. J'ai beaucoup écouté un gars aussi qui s'appelle Kikessa. Et après, j'ai aussi des inspirations, même dans la pop un peu américaine, des Dua Lipa, des artistes comme ça. Je trouve mon rapport à la musique, je le construis beaucoup avec la scène. Et moi, ce que je préfère, c'est faire des concerts, être sur scène. Et je trouve que l'énergie que tu vas renvoyer sur scène est aussi importante dans comment tu vas créer ta musique, qu'est-ce que tu veux créer aussi avec un public. Justement, des artistes, par exemple, parfois un peu pop, vont avoir des propositions sur scène hyper intéressantes et une énergie qui est hyper cool.
7: Tu collabores principalement avec Titou, ton beatmaker.
2: Je l'avais pas prévu celle-là
7: aussi.
1: Comment ça se passe, les sessions de création ou d'enregistrement ?
2: C'est vraiment génial. Mais à la fois, s'il y avait une caméra, vous trouveriez ça pas très fun. En fait, pendant longtemps, je faisais de la musique assez seul. Parce qu'en fait, quand tu crées un morceau, tu as plusieurs étapes. Tu crées l'instrumental, tu écris ta musique, tu enregistres la musique. Bref, il y a plein d'étapes. Et pendant longtemps, je bossais pas avec des producteurs qui créaient des instrus que je connaissais. J'achetais des instrus sur YouTube via des producteurs, etc. Et ça, c'est cool au début parce que ça permet à tout le monde de se lancer. Mais au bout d'un moment, t'es un peu limité dans ta création. J'ai rencontré Titou quand je suis parti à Lille justement pour mes études, qui est maintenant un de mes meilleurs potes. On est complémentaires parce que lui est un fan de musique, mais je vous jure, c'est hardcore. Il écoute tout ce qui sort toutes les semaines, il est calé sur tout. Et donc, il m'a vraiment apporté cette vision musicale qui permettait aussi de créer mon identité sonore, créer notre patte qui va faire qu'on va essayer de se différencier un peu. Et donc, il s'est mis à faire des prods et je reviens à la question, mais donc, j'avais mon appart étudiant à Lille. Mon salon est vraiment devenu un studio d'enregistrement. Donc tous les soirs, on se retrouvait studio, on écoute, on se dit bah c'est comme à l'école. Tu prends un tableau Velleda, tu dis bah il nous faut 12 musiques dans l'album. J'ai envie de parler de ça, ça, ça. Bah maintenant, tu fais des cases. Est-ce qu'on a l'instru? Est-ce qu'on a le texte? Et au fur et à mesure, c'est un peu un grand puzzle qui s'aligne quoi.
1: Et aujourd'hui, qui d'autre t'accompagne dans le projet Max Pay?
2: Pour moi, c'est hyper important de développer ce projet avec mes proches, avec mes meilleurs amis d'enfance, avec presque ma famille. En fait, j'ai créé mon label associatif avec mes potes. Du moment où tu veux sortir un album, organiser des concerts, etc., il faut une structure. Et donc, dans le label, donc le label qui s'appelle Révance, donc il y a moi, il y a Titouan, donc qui est beatmaker, il y a un de mes autres meilleurs amis d'enfance aussi, qui est Reuséen, qui s'appelle Maxence Delamar, qui lui est plutôt directeur artistique, photographe, vidéaste. On a aussi une fille qui s'appelle Ambre, qui elle est aussi en gestion des réseaux sociaux, photos, vidéos. Et j'ai aussi mon petit frère qui est dans le label, qui s'appelle Damien, et qui lui va plutôt être dans la partie merch, création des vêtements et tout ça. Et c'est surtout hyper important d'être à plusieurs parce que tu te rends compte que si tu veux développer un projet tout seul, tu avances pas, faut être vraiment bien entouré. Franchement, c'est un plaisir de bosser avec des gens que tu apprécies. Et voilà, on s'entraide, ça c'est important.
1: Tu as coché plusieurs cases en réalisant ton premier album et aussi en faisant deux concerts à Paris, la Java, puis la Boule Noire. On sait que certains rappeurs et rappeuses font très peu de concerts. Toi, c'est quoi ton rapport à la scène et au public ?
2: Les concerts, c'est vraiment le moment que je préfère. Autant le studio, je trouve que c'est un peu le moment compliqué. Je dis pas que j'aime pas ça, mais tu dois vraiment réfléchir, créer, et ça prend du temps, et parfois c'est vraiment compliqué. Et autant la scène, c'est le moment où les musiques sont terminées. D'une certaine manière, si t'as réussi ton job, tu vois dans le regard des gens s'ils passent un bon moment, etc. C'est un peu aussi comme ça que j'essaye de développer ma musique, parce qu'il y a aussi tout un volet, bon ça c'est le truc un peu barbant, mais quand tu fais de la musique, que t'es un artiste indépendant, un peu de stratégie, comment tu essayes de développer ta musique, tu peux plus facilement cerner qui je suis en me voyant en concert qu'à travers une story sur Instagram, où je trouve que c'est plus dur d'être soi-même, et en fait en live, t'as pas de filtre, t'es face aux gens, et si quelqu'un apprécie ton personnage et apprécie ta musique en live, il va plus facilement monter dans le train qu'avec cette vidéo sur TikTok. La musique, je vois aussi ça comme un moyen de un peu sortir les gens de leur quotidien, et tu prends des personnes une heure sur scène, tu te dis, tu les coupes, enfin tu sais pas ce qui se passe dans la vie des gens, ouais. Et tu te dis, ils viennent te voir en concert sur scène et tu les fais passer un bon moment, donc c'est
1: ouais,
2: ça que j'aime
1: bien. Kiffer.
2: Ouais, c'est ça, c'est vraiment ça mon but.
1: Justement, ton objectif, c'est de faire l'Olympia, c'est quoi le chemin pour y arriver?
2: Alors, t'as une heure et demie devant toi. Non, bah l'Olympia qui est une salle mythique à Paris. En fait, à Paris, il y a un peu un parcours pour devenir un artiste confirmé entre la Boule Noire, qui est bah, justement la petite salle de 200 places, et l'Olympia, qui est 2700 places. Et entre ces deux salles, t'as peut-être 5-6 salles. C'est un peu crescendo. L'Olympia, bah, en fait, c'est une des salles où je suis allé voir mes premiers concerts quand j'étais petit à Paris. Mais un peu cette devanture mythique avec les lettres allumées en rouge, avec le nom de l'artiste. Ah oui. Ça m'a toujours marqué. C'est quoi le chemin? Beaucoup de travail et de travail. Je pense que c'est la seule réponse. Et croiser les doigts et avoir sa bonne étoile aussi. Et après, il n'y a pas de raison.
1: D'ailleurs, tu n'as pas fait de concert à Nantes ou à Rosé pour marquer la sortie de ton album. C'était volontaire ou de privilégier la capitale?
2: Alors j'aurais aimé, et j'en ai fait d'autres, d'ailleurs j'ai joué là récemment pour la fête nationale à Rosé. Bah c'est aussi le truc de quand t'es un artiste indépendant, faut pas se mentir, et je pense que beaucoup d'artistes s'en vantent, mais la réalité c'est que c'est beaucoup plus compliqué, remplir une salle de concert c'est hyper compliqué. Et même aujourd'hui des artistes qui, on peut le voir sur les réseaux sociaux, ont des buzz etc, bah au final ça veut pas dire que ta salle de concert tu vas la remplir en claquant des doigts. Et donc faire une salle à Paris, déjà on va pas se mentir, c'était un peu le flex de dire j'ai fait un concert à Paris, ça c'était cool, mais c'est aussi que faire une seule date, ça permet aussi de regrouper les gens et de moins éparpiller le public. C'est pour ça qu'on a choisi de privilégier Paris pour ce concert-là.
3: Pour finir, Max Pay, est-ce que tu serais OK pour nous faire un freestyle d'un morceau à toi sans instru?
2: Ça, c'est un traquenard, ça. Attends, j'ouvre mon téléphone, j'arrive. Tu me laisses 2 minutes de brainstorming. Je suis en train de réfléchir à un truc qui pourrait être bien. Et que je connaisse les paroles aussi. Vous savez que des fois, je vais sur Google, je tape Max Pay et le nom de ma musique pour regarder les paroles. C'est la honte, je sais. Je crois que j'ai une idée. OK, on va essayer un truc. C'est un bout du morceau qui s'appelle « L'île en hiver ». 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Donc le jour où il y aura marqué Max Pay sur le devant de la salle, appelle-moi patron et ramène-moi la coupe. 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
1: Et merci beaucoup Max Pay d'avoir répondu aux questions de Lilia et Aïché. Vous entendez ? C'est déjà la fin de notre émission Chatelab. C'est triste pour nous car malheureusement nous allons vous quitter dans quelques instants. Mais avant tout, nous avons plein de remerciements à faire. Premièrement, toute l'équipe de cette émission, Fatoumata, Paul, Lilia, Aïché et Yacine.
2: Merci aussi à toi, Jamel, toute l'équipe du CSC Château, du service jeunesse et du service solidarité de la ville de Rosé.
3: Merci à tous les habitants du quartier Château et de Rosé qui ont répondu à notre micro. Merci à vous, chères auditrices et auditeurs, de nous avoir écoutés sur scène.
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0: 14h.
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2: Bonjour à tous,
1: Louis
2: bonjour
1: Crépeau.
2: À tous. On reste mobilisé dans les Landes pour stopper les flammes. La situation évolue plutôt favorablement, a assuré ce matin le préfet du département. Il n'y a pas eu de reprise majeure cette nuit grâce au travail des pompiers ces dernières heures. En parallèle, 14 départements restent en risque élevé de départ de feu aujourd'hui. 28 autres départements sont en vigilance orange pour la canicule dans cette dernière journée de la semaine. C'est presque toute la moitié est de l'Hexagone qui est concernée, avec la Corse également. Le quart sud-est du pays qui va encore être fortement touché par les fortes chaleurs dans les prochains jours. À la une de l'actualité également, Sébastien Lecornu à Mayotte. Dans les prochains jours, le Premier ministre est attendu sur place du 26 au 27 août, un an après le lancement du plan quinquennal pour l'archipel. Archipel fortement touché par le cyclone Chido en décembre 2024. Nous sommes prêts à rediscuter avec tout le monde à gauche. Les mots de Marine Tondelier aujourd'hui. La patronne des écologistes propose à ses homologues des rencontres bilatérales à moins d'un an de la présidentielle. Ça fait suite à l'échec de la primaire unitaire avec les socialistes. L'ancien chef du gouvernement appelle à un référendum sur l'interdiction des réseaux sociaux aux moins de 15 ans. Le souhait de Gabriel Attal qui prend la parole dans la tribune dimanche. Réaction du candidat à la présidentielle après la censure par le Conseil constitutionnel de la loi adoptée au Parlement. Et puis en football, le trophée des champions ce soir entre le RC Lens et le Paris Saint-Germain. Première très grosse affiche de la saison en France à une semaine du retour de la Ligue 1. Le coup d'envoi du match ce soir, c'est à 20h45 depuis le Stade Bollaert de Lens.

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4: 15h.

0: Delphine, viens voir, ils sont arrivés. Ils s'installent sur la place.
1: Tu sais, les gosses seront jamais prêts. Faudra les faire répéter dimanche matin.
0: Ben non. Tu crois ?

0: Midi moins le quart. Ça y est, je suis en retard.
1: Delphine.
0: Oui.
1: Tu vas chercher Boubou?
0: Oh, tu veux pas y aller?
1: Bah, je reste après-midi.
0: Oh, je peux pas sortir avec ça.
1: Oh, puis si.
0: Oh, puis non. J'ai rendez-vous à midi avec Guillaume, je n'y serai jamais.
1: Qu'est-ce qu'il veut encore celui-là?
0: Je ne sais pas, me voir.
1: Oh, bah, il attendra. Tu rentres déjeuner?
0: Oui, mais pas avant une heure. Qu'est-ce que j'ai fait de mon poudrier? Ah non, je vais.

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2: Bonsoir à toutes et à tous. L'épisode caniculaire continue sa régression. 28 départements toujours concernés par la vigilance orange ce dimanche. Mais dès demain matin, ils ne seront plus que 6. Les Bouches-du-Rhône, le Gard, le Var, le Vaucluse, l'Ardèche et la Drôme. À Avignon, la majeure partie des coupures d'électricité dues à la chaleur ont été rectifiées. Ils ne sont plus que 450 foyers à en être privés contre 5000 hier soir. Piratage du système d'information des impôts. Des sénateurs socialistes demandent l'ouverture d'une commission d'enquête parlementaire. La cyberattaque a touché les données de 678 000 particuliers et professionnels. Toutes les victimes seront contactées en début de semaine prochaine, selon la Direction générale des finances publiques. Sébastien Lecornu présidera demain après-midi une cellule interministérielle de crise à ce sujet, le fisc n'ayant pas été le seul service de l'État touché par des piratages dernièrement. C'est une espèce protégée sur liste rouge. Le lynx va bientôt avoir droit à son propre panneau de signalisation. Une expérimentation va débuter dans le massif du Jura avec l'installation de panneaux de signalisation spécifiques indiquant la présence du lynx aux abords des routes. Cela concerne le Jura, mais aussi le Doubs et l'Ain. Et puis le foot est déjà une nouvelle chance de trophée pour le Paris Saint-Germain. Une semaine après avoir remporté la Supercoupe de l'UEFA contre Aston Villa, les hommes de Luis Enrique défient le RC Lens à l'occasion du Trophée des Champions. Le champion de Ligue 1 contre le vainqueur de la Coupe de France. Coup d'envoi ce soir à 20h45. Bonne fin de journée à tous.

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1: Bonsoir à toutes et à tous. Dans les Landes et dans les Ardennes, la situation des incendies se stabilise grâce à la baisse des températures. Demain matin, nous n'aurons plus que 6 départements en vigilance orange pour canicule contre 28 ce dimanche. Il s'agit des Bouches-du-Rhône, du Gard, du Var, du Vaucluse, de l'Ardèche et de la Drôme. Sébastien Lecornu sera en Gironde demain pour lancer le chantier de la reconstruction après l'incendie XXL qui avait ravagé plus de 42 000 hectares et provoqué l'évacuation de 220 000 personnes. Cette bonne nouvelle partagée par l'ONU, plus de 700 camions chargés d'aide humanitaire internationale sont arrivés en Afghanistan. Les véhicules de livraison ont pu passer par le Pakistan malgré la fermeture quasi totale de la frontière terrestre entre les deux pays, toujours en conflit. Selon le Programme alimentaire mondial, près de 14 millions d'Afghans souffrent de faim aiguë. Ils pourront désormais bénéficier de la nourriture et du matériel humanitaire livré. Et puis on termine avec la natation. Va-t-il encore marquer l'histoire? 24 heures seulement après sa première médaille d'or, Léon Marchand va tenter de décrocher un second titre dans ses championnats d'Europe de Paris. Et c'est sur une discipline où l'on ne l'attendait pas forcément, le 400 mètres nage libre. Il s'est qualifié sans trop de difficultés ce matin en réalisant le 4e temps des séries. Départ de la course ce soir à 19h20. On le retrouvera aussi dans la finale du relais masculin de 4 x 100 mètres 4 nages aux côtés de Karl Aitkassi et de Maxime Grousset pour une nouvelle chance de médaille tricolore. Voilà pour l'info. Bonne soirée à tous.

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2: Bonsoir à toutes et à tous. Dans les Landes et dans les Ardennes, la situation des incendies se stabilise grâce à la baisse des températures. Demain matin, nous n'aurons plus que 6 départements en vigilance orange pour canicule contre 28 ce dimanche. Il s'agit des Bouches-du-Rhône, du Gard, du Var, du Vaucluse, de l'Ardèche et de la Drôme. Sébastien Lecornu sera en Gironde demain pour lancer le chantier de la reconstruction après l'incendie XXL qui avait ravagé plus de 42 000 hectares et provoqué l'évacuation de 220 000 personnes. Cette bonne nouvelle partagée par l'ONU, plus de 700 camions chargés d'aide humanitaire internationale sont arrivés en Afghanistan. Les véhicules de livraison ont pu passer par le Pakistan malgré la fermeture quasi totale de la frontière terrestre entre les deux pays, toujours en conflit. Selon le Programme alimentaire mondial, près de 14 millions d'Afghans souffrent de faim aiguë. Ils pourront désormais bénéficier de la nourriture et du matériel humanitaire livré. Et puis on termine avec la natation. Va-t-il encore marquer l'histoire? 24 heures seulement après sa première médaille d'or, Léon Marchand va tenter de décrocher un second titre dans ses championnats d'Europe de Paris. Et c'est sur une discipline où l'on ne l'attendait pas forcément, le 400 mètres nage libre. Il s'est qualifié sans trop de difficultés ce matin en réalisant le quatrième temps des séries. Départ de la course ce soir à 19h20. On le retrouvera aussi dans la finale du relais masculin de 4 fois 100 mètres 4 nages aux côtés de Karl Aitkassi et de Maxime Grousset pour une nouvelle chance de médaille tricolore. Voilà pour l'info. Bonne soirée à tous.

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C'est le groupe Chicharrón qui remporte ce titre honorifique, une distinction qui récompense chaque année une performance scénique inoubliable. Embarquons ensemble dans le train de la chicha, direction l'Amazonie et les Andes, en compagnie de Chicharrón, avec Los Ritmos de los Pueblos et Me Boy. Rendez-vous la semaine prochaine pour la deuxième session consacrée aux incontournables de Tempo Latino. Bonne fin de soirée à toutes et à tous. Ciao, ciao.

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